0: Maserati 2 litros interpreta en género electrónica Exter Roots Merengue, de la autoría de Armando y Fernando Gómez.
1: La musique du Venezuela est influencée par les origines amérindiennes, africaines et islamiques. Le merengue, la cumbia et la salsa vont danser et vibrer jeunes et moins jeunes dans l'entreprise.